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1: Et sur votre plateau télé ce soir, le top départ des championnats d'Europe d'athlétisme. Un super-héros découvre ses pouvoirs et puis nos héros gaulois au secours de la Grande-Bretagne. Et du sport, d'abord sur France 3, les championnats d'Europe d'athlétisme s'ouvrent à Birmingham. Pendant une semaine, l'équipe de France va tenter de briller sur la scène européenne avec Jimmy Gressier, Gabriel Thual ou encore Samuel Vessa comme leader des Bleus. Et du cinéma sur TMC avec le tout premier Spider-Man. La chaîne diffuse le film de 2002 avec Tobey Maguire dans le rôle de l'homme araignée. Jeune homme sans histoire, Peter Parker se retrouve doté de super pouvoirs. Il découvre donc une nouvelle vie.
2: Un grand pouvoir implique de grandes responsabilités.
3: C'est mon don.
4: Wow.
3: C'est ma malédiction.
4: Qui êtes-vous ?
3: Qui je suis ? Je suis Spider-Man.
1: Et puis un grand classique d'animation sur W9 avec Astérix chez les Bretons. Astérix, Obélix et Idéfix partent secourir leurs cousins de Grande-Bretagne face à la menace des Romains. Ils emmènent un tonneau de potions magiques et découvrent les mœurs britanniques.
5: Comment êtes-vous ? Secouons-nous les mains.
6: Arrêtons là les effusions.
7: Il faut arrêter deux Gaulois, un Breton, un tonneau et un chien.
1: Les championnats d'Europe d'athlétisme sur France 3, Spider-Man sur TMC et puis Astérix et chez les Bretons sur W9. Très belle soirée télé à tous.

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2: Et nous sommes le 10 août, aujourd'hui nous fêtons les Lorrains. Et en ce 10 août, je peux vous parler de l'inauguration du Louvre en 1793, qui devient musée après avoir été demeure royale. J'aurais aussi pu vous parler de la naissance en 1889 de Charles Darrow, l'inventeur du Monopoly. Mais le 10 août 2008 décède l'un des plus grands noms de la musique soul, Isaac Hayes, avec James Brown, Al Green et Stevie Wonder. Isaac Hayes est l'un des musiciens noirs les plus marquants du début des années 70. Sa carrière a connu son apogée en 1972 avec un Oscar pour son Theme from Shaft, tiré de l'un des films phares de la Blaxploitation. Le morceau restera très longtemps numéro 1 des ventes aux États-Unis. Avec le parolier David Porter, il a composé des classiques de la soul pour Sam and Dave comme Soul Man ou encore Hold On, I'm Coming. Également acteur, et alors qu'il espère tenir le premier rôle dans Shaft, il ne fait ses débuts qu'en 1974 dans Truck Turner. Il fera des apparitions dans une quarantaine de films, dont New York 1997 de John Carpenter en 1980, Blues Brothers 2000 de John Landis en 1998, ou encore dans les séries Agence Touriste, Le Prince de Bel-Air, Deux Flics à Miami et Stargate SG-1. Isaac Hayes s'est éteint le 10 août 2008 à Memphis. La citation du jour est signée de la reine de la soul, Aretha Franklin. Les gens ne sont pas obligés de vous donner quelque chose, alors appréciez ce que les gens vous donnent.

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2: Bonjour à tous, les béliers, ne cherchez pas à tout résoudre en une seule journée. Chaque avancée comptera. Les taureaux, une occasion de simplifier votre quotidien pourrait se présenter. Qu'il s'agisse d'une nouvelle organisation ou d'une aide inattendue, vous gagnerez en confort et en sérénité. Les gémeaux, aujourd'hui, les rencontres auront plus d'importance que les certitudes. Cancer, vous ressentirez le besoin de remettre un petit peu d'ordre dans vos priorités. Quant à vous, les lions, vous saurez insuffler une dynamique positive à votre entourage, que ce soit dans un projet professionnel ou une activité personnelle. Du côté des vierges, n'hésitez pas à sortir de vos habitudes si une belle occasion se présente. Les balances, une situation qui semblait bloquée, retrouvera de la fluidité grâce à votre diplomatie. Les scorpions, gardez votre cap même si tout ne se déroule pas exactement comme vous l'aviez imaginé. Les sagittaires, cette journée vous rappellera que les plus belles opportunités naissent souvent de la curiosité. Quant à vous, les capricornes, une personne pourrait remarquer votre implication et vous accorder sa confiance. Les verseaux, n'oubliez pas de prendre quelques minutes pour apprécier vos progrès avant de repartir vers un nouvel objectif. Et puis enfin, cher poisson, vous terminerez la journée avec le sentiment d'avoir...

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Bonjour à tous. Des fortes chaleurs pour commencer la semaine. Une vingtaine de départements est placé en vigilance orange canicule, du Cher jusqu'aux Alpes-Maritimes, sans oublier les deux départements corses. Plus globalement, on constate aujourd'hui un léger repli des températures à l'échelle nationale, mais la chaleur va s'accentuer dans les prochains jours et nous donner un nouvel épisode caniculaire s'étendant à de nombreuses régions de France. Dans le même temps, 17 départements restent en alerte pour risque élevé de feux de forêt. Les pompiers ont été mobilisés dans de nombreuses régions ce week-end, comme dans la Drôme, où 370 hectares ont été brûlés. Le feu sévit depuis plusieurs jours dans le massif du Claps. 4 pompiers ont été blessés hier. Des incendies se sont également déclarés sur un site militaire du sud de la Gironde, mais aussi en Lozère. Dans le reste de l'actualité, une enquête pour blessures involontaires ouverte dans le Pas-de-Calais. Un enfant a été gravement brûlé par un jouet anti-stress qui lui a éclaté au visage. Des analyses sont actuellement menées. Une réunion est prévue aujourd'hui entre la mairie et le centre de lutte anti-tuberculeuse. La ville d'Ivry-sur-Seine, en région parisienne, vient d'alerter sur une situation de tuberculose déclarée sur la commune. Il faut savoir que cette maladie infectieuse touche moins de 10 personnes sur 100 000 tous les ans dans le pays. Israël rejette le plan américain pour Gaza, accepté par le Hamas. Le premier ministre israélien conditionne tout retrait à un véritable désarmement du mouvement islamiste. De son côté, le Hamas appelle les États-Unis à faire pression sur Benjamin Netanyahou et son gouvernement. C'est bien la reine de ce Tour de France Femmes 2026. Demi Vollering a remporté hier la grande boucle en s'imposant sur la dernière étape à Nice. C'est la deuxième fois qu'elle est sacrée sur la plus grande course du monde. En revanche, c'est une grande première pour une formation française, l'équipe FDJ United Suez. Et puis en foot, un retour au Paris Saint-Germain, c'est Lucas Digne qui vient de s'engager avec le club de la capitale. L'international français a signé pour 3 ans, lui qui avait déjà porté les couleurs du club il y a 10 ans. Voilà pour l'info, très bon début de journée.

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1: Bonjour, nous sommes le vendredi 7 août. Le temps reste sec et ensoleillé. De rares voiles d'altitude. Le vent de nord sera faible aujourd'hui. Les maximales attendues jusqu'à 25 degrés cet après-midi, notamment à Flénieux, du côté de Floin, ou encore à Rethel et Vouziers. Excellente matinée avec nous. Bon réveil.
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2: Bonjour à tous, les béliers, ne cherchez pas à tout résoudre en une seule journée. Chaque avancée comptera. Les taureaux, une occasion de simplifier votre quotidien pourrait se présenter. Qu'il s'agisse d'une nouvelle organisation ou d'une aide inattendue, vous gagnerez en confort et en sérénité. Les gémeaux, aujourd'hui, les rencontres auront plus d'importance que les certitudes. Cancer, vous ressentirez le besoin de remettre un petit peu d'ordre dans vos priorités. Quant à vous, les lions, vous saurez insuffler une dynamique positive à votre entourage, que ce soit dans un projet professionnel ou une activité personnelle. Du côté des vierges, n'hésitez pas à sortir de vos habitudes si une belle occasion se présente. Les balances, une situation qui semblait bloquée, retrouvera de la fluidité grâce à votre diplomatie. Les scorpions, gardez votre cap même si tout ne se déroule pas exactement comme vous l'aviez imaginé. Les sagittaires, cette journée vous rappellera que les plus belles opportunités naissent souvent de la curiosité. Quant à vous, les capricornes, une personne pourrait remarquer votre implication et vous accorder sa confiance. Les verseaux, n'oubliez pas de prendre quelques minutes pour apprécier vos progrès avant de repartir vers un nouvel objectif. Et puis enfin, chers poissons, vous terminerez la journée avec le sentiment d'avoir avancé dans la bonne direction. Je vous souhaite à tous une excellente journée et un très très bon début de semaine.
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0: Permettez-moi de vous souhaiter la bienvenue pour cette nouvelle semaine qu'on débute ensemble sur Radio 8 en ce lundi matin, alors qu'il est 7h. On fait un point sur l'info avant d'écouter Gims qui arrive dans un instant. Bah oui, on va bien commencer la semaine puisqu'on va écouter Soleil, l'info dans les Ardennes avec René.
1: Bonjour Guillaume, bonjour à tous. De fortes chaleurs pour commencer la semaine. Une vingtaine de départements placés en vigilance orange canicule, du Cher jusqu'aux Alpes-Maritimes, sans oublier les deux départements Corse. La chaleur qui va s'accentuer dans les prochains jours. Dans le même temps, 17 départements restent en alerte pour risque élevé de feux de forêt. Les pompiers ont été mobilisés dans de nombreuses régions ce week-end, comme dans la Drôme, où 370 hectares ont été brûlés. Des incendies se sont également déclarés sur un site militaire du sud de la Gironde, mais aussi en Lozère. La sécheresse qui menace les rivières et bouleverse la biodiversité, comme dans de nombreux départements, le département des Ardennes n'échappe pas à la règle. Depuis plusieurs mois, les faibles précipitations et les fortes chaleurs entraînent une baisse significative du niveau des cours d'eau. Dans le département des Ardennes, 53% des cours d'eau sont touchés par la sécheresse. La faune aquatique paie un lourd tribut. Michel Adam, président de la Fédération de pêche des Ardennes, au micro de Radio 8.
2: Il y a eu beaucoup de mortalité, hein, principalement dans les canaux, hein, du coin, dans le sud du département, où là ça a été catastrophique, je dirais, là. Donc c'est dû à un réchauffement de l'eau, hein, puisque la valeur létale pour les poissons, c'est environ 23, ça dépend des espèces, hein, mais pour la truite, c'est 23 degrés, et pour les autres, c'est un peu plus, mais pour les salmonicoles, c'est 23 degrés, comme vous voyez sur l'Assemois. Actuellement, l'Assemois est à plus de 30 degrés, donc vous voyez la catastrophe que ça peut avoir.
1: Le mois de juillet 2026 qui a été le mois le plus chaud jamais enregistré en France depuis le début des relevés. À l'échelle de la planète, le mois écoulé a aussi été marqué par des conditions particulièrement extrêmes en milieu marin, souligne le service européen Copernicus dans son bilan mensuel publié ce lundi 10 août. Les températures de surface enregistrées dans les océans à travers le monde ont ainsi battu un nouveau record pour un mois de juillet, dépassant les niveaux inédits atteints en 2023 de 20,8 degrés. C'est bien la reine de ce Tour de France Femmes 2026. Demi Vollering a remporté hier la grande boucle en s'imposant sur la dernière étape à Nice. C'est la deuxième fois qu'elle est sacrée sur la plus grande course du monde. En revanche, c'est une grande première pour une formation française, l'équipe FDJ United Suez. Voilà pour l'info. Très bon début de journée avec nous en ce lundi.
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0: Louane avec Secret qu'on vient d'écouter, vous êtes sur Radio 8.
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0: Bonjour et bienvenue, je voulais vous parler d'un homme aujourd'hui qui fête son anniversaire. Il a 35 ans, on l'avait découvert en France dans l'émission Danse avec les stars sur TF1. Il avait participé, c'était en 2015, avec la danseuse qui s'appelle Candice Pascal. Il avait fini 3e de la compétition. Vous vous souvenez de cet homme? Il a le même nom qu'une méga star internationale, à savoir Dion. C'était Olivier Dion, qui a joué D'Artagnan ensuite dans la comédie musicale Les Trois Mousquetaires à Paris et en tournée partout en France en 2016-2017. Eh bien, Olivier Dion, on va pas se mentir, qui a complètement disparu des écrans radars depuis, eh bien, il fête son anniversaire aujourd'hui. Le 10 août, il fête son 35e anniversaire. C'est le 222e jour de l'année, dans 2 jours l'éclipse solaire, dans 22 jours la rentrée scolaire et c'est la 33e semaine qui démarre pour l'année 2026. On souhaite une bonne fête à Laura, Laure, Laurence et aussi à Laurent et on écoute Taylor Swift sur Radio 8 avec Hoplite.

0: Olivier Dean sur Radio 8 ce matin avec Man I Need. Petite info télé du lundi pour bien commencer la semaine. Vous aimez peut-être l'émission de Kev Adams qui s'appelle L'humour à la plage. Il y a déjà deux numéros qui ont été diffusés sur TF1. Chaque année, il y a une nouvelle édition. Et bien, la prochaine, ce sera le 27 août. Ça a été enregistré du côté de Jurons-les-Pins. Cette grande soirée, L'humour à la plage, édition numéro 3, donc concoctée par Kev Adams. Alors, les invités, on va les retrouver pour nous faire rigoler cette année. Il y aura Jamel Debbouze, il y aura Jarry, il y aura Inès Reg, Samuel Bombi, Elodie Pou, Nino Arial, mais aussi Nikos Aliagas, Jean-Luc Reichmann et Laurent Ruquier. Ça, c'est pour L'humour à la plage, saison 3, je vous rappelle. Ce sera la rentrée hein, le jeudi 27 août et ce sera sur TF1. On va écouter Temper City. C'est dans un instant Temper City, ce sera Self Aware sur Radio 8. Et puis on a rendez-vous à 7h30 avec René pour un nouveau point sur l'info dans les Ardennes. Bienvenue, bon courage ceux qui se lèvent pour aller bosser.
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0: C'est la fête, c'est lundi matin. On va écouter dans un instant Teddy Swims avec Mr. Know It All. Il est 7h30, on fait un point sur l'info maintenant.
1: Bonjour Guillaume, bonjour à tous. Ce week-end, l'entreprise Ponce les Recyclages située rue Leclerc-Adam à Sedan a métamorphosé l'un de ses murs en une gigantesque fresque artistique de 40 mètres de long par 6 mètres de haut réalisée par des graffeurs venus des Ardennes mais aussi d'ailleurs en France. À travers cette fresque, la gérante Laura Poncelet souhaitait faire passer un message. Écoutez.
2: J'adore Sedan. C'est vraiment, je suis née à Sedan, je vis à Sedan et j'aime notre ville. Et l'idée, c'est vraiment de pouvoir apporter un peu de modernisation et le côté street art qui manque un petit peu sur Sedan, je trouve. Et justement, c'est par ce genre d'événement que je pense qu'avec le temps, les gens pourront accepter ce type d'art qui est ancien, mais en même temps très nouveau sur Sedan, je dirais. L'idée, c'était surtout de respecter le regard d'autrui. Et donc, on est parti vraiment sur un thème médiéval, typique à la ville de Sedan. Et également au CSSA, parce que nous sommes des grands fans de l'équipe de Sedan. Donc, petit clin d'œil à mon papa, pour le coup. Et donc, voilà, ce sera vraiment un mélange de médiéval et de CSSA.
1: Au total, donc, 16 artistes se sont relayés durant deux jours pour recouvrir ce mur de leur art. Une dizaine de Sedanais, 5 venus d'ailleurs en France, mais également un Suisse, pour admirer cette fresque dans son entièreté. Il faudra attendre encore quelques jours que les échafaudages soient démontés. Dans le reste de l'actualité, un incendie ce week-end sur la commune de Mars-sous-Bourg. Un feu de chaume, 3 hectares ont été ravagés par les flammes sur une parcelle de 8. Action de déchaumage qui a été réalisée par l'agriculteur. Extinction du sinistre et noyage à l'aide de lances par 11 sapeurs-pompiers. Le mois de juillet 2026 qui a été le mois le plus chaud jamais enregistré en France depuis le début des relevés. À l'échelle de la planète, le mois écoulé a aussi été marqué par des conditions particulièrement extrêmes en milieu marin, souligne le service européen Copernicus dans son bilan mensuel publié ce lundi. C'est officiel pour Lucas Digne au Paris Saint-Germain. Plus de 10 ans après son premier passage au club de la capitale, le latéral gauche et international français quitte Aston Villa. Le Paris Saint-Germain a décidé de lever la clause de 10 millions d'euros pour libérer le français de son contrat. Il s'est engagé jusqu'en 2029. Le Paris Saint-Germain qui va affronter Aston Villa mercredi en finale de la Supercoupe d'Europe. Voilà pour l'essentiel. Excellente matinée.
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1: Bonjour, la couleur du ciel de ce lundi 10 août. Le soleil sera encore généreux aujourd'hui. Les températures élevées jusqu'à 31 degrés attendus cet après-midi, notamment à Douzy. Une semaine où les températures devraient encore grimper. Excellente semaine avec nous. On se retrouve tout à l'heure.
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Justin Jack Style John avec Turn the Lights Off. À l'instant, vous êtes sur Radio 8. Bon lundi matin, bienvenue. On se dit où aujourd'hui? C'est l'anniversaire de Marie-Madeleine Gaftio de Sedan, de Julien Viau de Charleville, de Mado Grafto de Sedan, de Sandrine Vaution de Sedan, de Charlotte Frégnaud de Logny ou encore d'Emeline Lebas qui habite à Nouvion-sur-Meuse. On vous souhaite bon anniversaire et on écoute Charlotte Cardin qui arrive maintenant sur Radio 8. Bon lundi matin, Charlotte Cardin, The Way We Touch et le Nouveau Zazie juste après. Très sympa le Nouveau Zazie qui s'appelle Peu Importe. Bon lundi matin, bienvenue.

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1: Peu importe Zazie sur Radio 8.
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1: Très sympa ce nouveau titre, hein, le retour de Zazie. On attend l'album et la tournée, évidemment avec grande impatience. Bienvenue sur Radio 8, lundi 10 août. Dans quelques minutes, à 8h, on fera un nouveau point sur l'info dans les Ardennes avec René qui nous accompagne du côté de la rédac ce matin. Le temps d'écouter Jérémy Frérot avec Frérot. Et puis voici tout de suite l'horoscope de Camille sur Radio 8.
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4: Bonjour à tous, les béliers, ne cherchez pas à tout résoudre en une seule journée. Chaque avancée comptera. Les taureaux, une occasion de simplifier votre quotidien pourrait se présenter. Qu'il s'agisse d'une nouvelle organisation ou d'une aide inattendue, vous gagnerez en confort et en sérénité. Les gémeaux, aujourd'hui, les rencontres auront plus d'importance que les certitudes. Cancer, vous ressentirez le besoin de remettre un petit peu d'ordre dans vos priorités. Quant à vous, les lions, vous saurez insuffler une dynamique positive à votre entourage, que ce soit dans un projet professionnel ou une activité personnelle. Du côté des vierges, n'hésitez pas à sortir de vos habitudes si une belle occasion se présente. Les balances, une situation qui semblait bloquée, retrouvera de la fluidité grâce à votre diplomatie. Les scorpions, gardez votre cap même si tout ne se déroule pas exactement comme vous l'aviez imaginé. Les sagittaires, cette journée vous rappellera que les plus belles opportunités naissent souvent de la curiosité. Quant à vous, les capricornes, une personne pourrait remarquer votre implication et vous accorder sa confiance. Les verseaux, n'oubliez pas de prendre quelques minutes pour apprécier vos progrès avant de repartir vers un nouvel objectif. Et puis enfin, cher poisson, vous terminerez la journée avec le sentiment d'avoir avancé dans la bonne direction. Je vous souhaite à tous une excellente journée et un très très bon début de semaine.
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0: Dépêchez-vous d'aller sous la douche, on va chanter avec Mano qui arrive. Oui, il faut chanter sous la douche, forcément, sinon c'est moins drôle. La tribu de Dana, ce sera juste après Bruno Mars avec I Just Might. Vous êtes sur Radio 8, on fait un point sur l'info maintenant. Il est 8h.
1: Bonjour, bonjour à tous. De fortes chaleurs pour commencer la semaine. Une vingtaine de départements placés en vigilance orange canicule, du Cher jusqu'aux Alpes-Maritimes, sans oublier les deux départements corse. La chaleur qui va s'accentuer d'ailleurs dans les prochains jours. Dans le même temps, 17 départements restent en alerte pour risque élevé de feux de forêt. Les pompiers ont été mobilisés dans de nombreuses régions ce week-end, comme dans la Drôme, où 370 hectares ont été brûlés. La sécheresse qui menace également les rivières et bouleverse la biodiversité, comme de nombreux département. Le département des Ardennes n'échappe pas à la règle. Depuis plusieurs mois maintenant, les faibles précipitations et les fortes chaleurs entraînent une baisse significative du niveau des cours d'eau. Dans le département, 53% des cours d'eau sont touchés par la sécheresse. La faune aquatique, elle, paie un lourd tribut. Michel Adam, président de la Fédération de pêche des Ardennes, au micro de Radio 8.
2: Dans les Ardennes, les espèces extrêmement sensibles, c'est la truite fario, le chabot, la lamproie de plein air, le veron, la loche franche. Donc les espèces un peu plus tolérantes dans les cours d'eau, comme la meuse, la chière ou l'aine, sont les chouennes, les gardons, les perches, les carpes qui résistent généralement mieux, mais subissent également une baisse de croissance et un stress physiologique. Mais j'ai connu 76, alors j'étais pas encore à la fédération, mais en 76, c'était aussi assez catastrophique. Je me rappelle en 76, on traversait la chière à pied. C'est pas encore le cas aujourd'hui, mais ça n'avait pas duré aussi longtemps dans le temps.
1: Les insectes aquatiques, les amphibies ou encore de nombreux invertébrés sont également touchés par cette sécheresse. Ailleurs en France et à l'étranger, l'incendie qui ravage depuis vendredi l'ouest du Canada a entraîné la mort d'une femme de 80 ans. Cet incendie qui s'est déclaré vendredi après-midi auprès du lac Okanagan a très rapidement pris de l'ampleur, entraînant l'évacuation de plus de 20 000 personnes. Chacun doit améliorer son process de travail en regardant la réalité en face. Gérald Darmanin répond aux critiques après les révélations sur les défaillances dans le traitement des violences sexuelles sur mineurs par les services d'enquête. Et puis, c'est bien la reine de ce Tour de France de femmes 2026. Demi Vollering a remporté hier la grande boucle en s'imposant sur la dernière étape à Nice. C'est la deuxième fois qu'elle est sacrée sur la plus grande course du monde. En revanche, c'est une grande première pour une formation française. En effet, l'équipe FDJ United Suez. Voilà pour l'essentiel dans cette édition.

Alors, en vrai, vous l'avez chanté sous la douche ou pas ce titre de Mano qu'on vient d'écouter à l'instant? La tribu de Dana pour commencer la journée sur Radio 8 et pour commencer la 33e semaine aussi de cette année 2026. 222e jour de l'année aujourd'hui. Nous sommes le lundi 10 août. C'est entre autres l'anniversaire d'une femme d'affaires américaine, sœur d'un mannequin, à savoir Kendall Jenner, et demi-sœur de Kim Kardashian, entre autres. Elle a longtemps été la personnalité la plus suivie sur Instagram. Elle a été dépassée en 2023 par Selena Gomez. On parle de Kylie Jenner. Kylie Jenner fête son anniversaire aujourd'hui. Elle a 29 ans, puis c'est aussi l'anniversaire d'Antonio Banderas. Vous l'avez vu dans les films Philadelphia en 93, Entretien avec un vampire en 94, ou encore Le Masque de Zorro en 98. Sans oublier, en 2014, Expendables 3. L'Espagnol Antonio Banderas fête aujourd'hui donc son 66e anniversaire. Et nous, on écoute Miles Smith avec Niall Horan qui arrive maintenant. Voici Drive Safe sur Radio 8. 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

0: Vous écoutez Radio 8 avec à l'instant Daisy et Joseph Kamel, c'était par cœur. 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Tame Impala qui arrive. Tame Impala avec Jenny. Pour la suite, on va écouter Dracula. Et à 8h30, on fera un nouveau point sur l'info dans les Ardennes. Ce sera avec René sur Radio 8. Bon lundi matin.
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0: C'est l'heure de faire un point sur l'info de proximité avant d'écouter David Guetta et Jennifer Lopez. Vous êtes sur Radio 8, bienvenue, 8h30.
1: Bonjour, le grand retour de la canicule. 22 départements sont placés en vigilance orange en ce début de semaine à l'échelle nationale. Les températures devraient surtout monter dans les prochains jours. De fortes chaleurs qui ne devraient pas faciliter le travail des sapeurs-pompiers alors qu'ils sont encore mobilisés contre les flammes dans de nombreuses régions comme dans la Drôme, Sophie Sarance.
2: Oui, et les dernières nouvelles ne sont pas bonnes dans le massif du Claps. Le feu qui sévit depuis 7 jours a brûlé 370 hectares et 4 pompiers ont également été légèrement blessé hier. Au total, l'incendie a progressé d'une cinquantaine d'hectares. En Lozère, les flammes ont également brûlé une centaine d'hectares hier. Un incendie s'est déclaré en milieu de journée et deux hameaux situés sur la commune de La Tulle ont dû être évacués par mesure de précaution en fin d'après-midi. Et puis en Gironde, déjà durement touché ces dernières semaines, un incendie a pris dans un camp militaire au sud du département. 15 hectares ont été touchés.
1: Dans les Ardennes, un incendie ce week-end au lieu dit la conserverie sur la commune de Marsbourg. Un feu de chaume, 3 hectares sont partis en fumée sur une parcelle de 8. Action de déchaumage qui a été réalisée par l'agriculteur. Extinction du sinistre et noyage à l'aide de lances par 11 sapeurs-pompiers mobilisés. Chacun doit améliorer son process de travail en regardant la réalité en face. Gérald Darmanin répond aux critiques après les révélations sur les défaillances dans le traitement des violences sexuelles sur mineurs par les services d'enquête. Israël rejette le plan américain pour Gaza accepté par le Hamas. Le premier ministre israélien conditionne tout retrait à un véritable désarmement du mouvement islamiste. De son côté, le Hamas appelle les États-Unis à faire pression sur Benjamin Netanyahou et son gouvernement. C'est officiel pour Lucas Digne au Paris Saint-Germain. Plus de 10 ans après son premier passage au club de la capitale, le latéral gauche et international français quitte Aston Villa. Le Paris Saint-Germain qui a décidé de lever la clause de 10 millions d'euros pour libérer le français de son contrat. Il s'est engagé jusqu'en 2029. C'est la fin de cette édition. Excellente matinée.
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1: Bonjour les amis, bienvenue et merci d'avoir choisi Radio 8 pour commencer cette 33e semaine de l'année avec Tove Lo qu'on vient d'écouter, Tove Lo avec Stromae et ce très beau titre qui s'appelle Des Fleurs. On va peut-être offrir des fleurs à ceux qui fêtent leur anniversaire le 10 août, c'est-à-dire aujourd'hui, parmi lesquels il y a les auditeurs Radio 8, dont Paulin Vuibert de Vouziers, Claudine Lhôtel de Messincourt, Claude Bois de Vrizy, il y a aussi Barbara Cagnot de Charleville et Cathy Olivier Bourg de Pourriau-Bois. On vous souhaite bon anniversaire et on va écouter Offenbach tiens, dans un instant qui arrive avec Star Sailor, ce sera For To The Floor, Offenbach juste après, le titre de Cormeille avec Vita, ça s'appelle Ensemble. 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

0: Offenbach et Star Sailor avec Fourth to the Floor pour bien commencer la journée. Sur Radio 8. Pour la suite, on fera le point sur l'info dans les Ardennes. C'est René qui nous accompagne pour l'info aujourd'hui. On le retrouve donc à 9h. Dans un instant, Bébé Rexha, New Religion, que vous avez déjà reconnu, je suis sûr. Et puis Camille nous donne rendez-vous pour son horoscope du jour sur Radio 8.
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3: Bonjour à tous, les béliers, ne cherchez pas à tout résoudre en une seule journée. Chaque avancée comptera. Les taureaux, une occasion de simplifier votre quotidien pourrait se présenter. Qu'il s'agisse d'une nouvelle organisation ou d'une aide inattendue, vous gagnerez en confort et en sérénité. Les gémeaux, aujourd'hui, les rencontres auront plus d'importance que les certitudes. Cancer, vous ressentirez le besoin de remettre un petit peu d'ordre dans vos priorités. Quant à vous, les lions, vous saurez insuffler une dynamique positive à votre entourage, que ce soit dans un projet professionnel ou une activité personnelle. Du côté des vierges, n'hésitez pas à sortir de vos habitudes si une belle occasion se présente. Les balances, une situation qui semblait bloquée, retrouvera de la fluidité grâce à votre diplomatie. Les scorpions, gardez votre cap même si tout ne se déroule pas exactement comme vous l'aviez imaginé. Les sagittaires, cette journée vous rappellera que les plus belles opportunités naissent souvent de la curiosité. Quant à vous, les capricornes, une personne pourrait remarquer votre implication et vous accorder sa confiance. Les verseaux, n'oubliez pas de prendre quelques minutes pour apprécier vos progrès avant de repartir vers un nouvel objectif. Et puis enfin, chers Poisson, vous terminerez la journée avec le sentiment d'avoir avancé dans la bonne direction. Je vous souhaite à tous une excellente journée et un très très bon début de semaine.
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0: Ça va?
1: Ça va bien, nous sommes lundi, lundi 10 août. Soyez les bienvenus, bel été sur Radio 8, que vous soyez en vacances ou pas. Il y en a même qui reprennent le boulot aujourd'hui, bah, bon courage. Avec Alex Warren qui arrive pour la suite de la musique après l'info écrenée, ce sera Fever Dream.
2: Bonjour Guillaume, bonjour à tous. De fortes chaleurs pour commencer la semaine. Une vingtaine de départements placés en vigilance orange canicule. Du Cher jusqu'aux Alpes-Maritimes, sans oublier les deux départements Corse. La chaleur qui va s'accentuer dans les prochains jours. Dans le même temps, 17 départements restent en alerte pour risque élevé de feux de forêt. Les pompiers ont été mobilisés dans de nombreuses régions ce week-end, comme dans la Drôme, où 370 hectares ont été brûlés. Des incendies se sont également déclarés sur un site militaire du sud de la Gironde, mais aussi en Lozère. La sécheresse qui menace les rivières et bouleverse la biodiversité, comme dans de nombreux départements, le département des Ardennes n'échappe pas à la règle. Depuis plusieurs mois, les faibles précipitations et les fortes chaleurs entraînent une baisse significative du niveau des cours d'eau. Dans le département des Ardennes, 53% des cours d'eau sont touchés par la sécheresse. La faune aquatique paie un lourd tribut. Michel Adam, président de la Fédération de pêche des Ardennes, au micro de Radio 8.
3: Il y a eu beaucoup de mortalité, hein, principalement dans les canaux, hein, du coin, dans le sud du département, où là ça a été catastrophique, je dirais, là. Donc c'est dû à un réchauffement de l'eau, hein, puisque la valeur létale pour les poissons, c'est environ 23, ça dépend des espèces, hein, mais pour la truite, c'est 23 degrés, et pour les autres, c'est un peu plus, mais pour les salmonicoles, c'est 23 degrés, comme vous voyez sur l'Assemois, actuellement, l'Assemois est à plus de 30 degrés, donc vous voyez la catastrophe que ça peut avoir.
2: Le mois de juillet 2026 qui a été le mois le plus chaud jamais enregistré en France depuis le début des relevés. À l'échelle de la planète, le mois écoulé a aussi été marqué par des conditions particulièrement extrêmes en milieu marin, souligne le service européen Copernicus dans son bilan mensuel publié ce lundi 10 août. Les températures de surface enregistrées dans les océans à travers le monde ont ainsi battu un nouveau record pour un mois de juillet, dépassant les niveaux inédits atteints en 2023 de 20,8 degrés. C'est bien la reine de ce Tour de France Femmes 2026. Demi Vollering a remporté hier la grande boucle en s'imposant sur la dernière étape à Nice. C'est la deuxième fois qu'elle est sacrée sur la plus grande course du monde. En revanche, c'est une grande première pour une formation française, l'équipe FDJ United Suez.

0: Bonjour à tous, bonjour et bienvenue sur Radio 8 pour ceux qui viennent d'allumer la radio.
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0: Alors on commence fort aujourd'hui avec un classique de Francis Cabrel, ce titre, immense succès de l'album Un samedi soir sur la terre, c'était Je t'aimais, je t'aime et je t'aimerai. On peut pas faire mieux comme déclaration. Non, on peut pas, c'est imbattable. Carrément. 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On va écouter d'ici là Doja Cat avec Seiso. Et voici Angèle avec Dis-le ce matin sur Radio 8.

de Jacquat sur Radio 8, ça y sont. Let's go, Shakira qui arrive dans un instant avec Burna Boy pour Die Die, Samber avec Home Raker et Pierre Demar avec Je pense à vous sur Radio 8. 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

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Et passez un bel été. Merci d'être avec nous, c'est Radio 8.

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Radio 8 et Pierre Demar. On vient d'écouter un instant avec ce titre Je pense à vous, premier extrait de son album, l'album Ave Demar, deuxième album qui va sortir à la fin du mois de septembre. Quoique fin du mois de septembre, pas tout à fait, ce sera le 21. On ne sera pas tout à fait à la fin du mois de septembre, par contre, on sera à la fin de l'été. Ça, c'est sûr. Dans un instant, on va parler d'un des rendez-vous de l'été. Tiens, justement, ça se passe sur TF1, l'émission de Kev Adams, vous savez, l'humour à la plage, où il invite ses copains humoristes à Juan les Pins. Et bien, ce sera diffusé dans quelques jours sur TF1. Le temps d'écouter Martin Garrix, Ed Sheeran avec Repeat It et Freya Sky maintenant avec Silent Treatment sur Radio 8. 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

0: Marine sur Radio 8 avec Escro. Marine qui fera une apparition, c'est promis, dans la prochaine saison de The Voice Kids. Oui, elle va faire un petit passage, un petit coucou dans la prochaine saison qui démarre le 22 août sur TF1. Nouvelle saison de The Voice Kids. Tiens, puisqu'on parle de TF1, un petit peu plus tard, jeudi 27, vous allez pouvoir découvrir une nouvelle édition de l'émission L'Humour à la Plage. Vous savez, l'émission menée, concoctée par Kev Adams avec ses amis humoristes. L'Humour à la Plage qui a été enregistrée à Jure-les-Pins. Donc, diffusion le 27 août sur TF1. Saison 3 avec Jamel Debbouze, Jarry, Inès Reg, Samuel Bambi, Elodie Pou, Nino Arial et Nikos Aliagas, Jean-Luc Reichmann et Laurent Ruquier qui seront présents aussi. 27 août sur TF1, L'Humour à la Plage. Gims qui arrive dans un instant. Oui, on va l'écouter, Gims, avec Soleil, suit Christophe Maé. Et ce sera la Lune. Avant le retour de l'info à 10h sur Radio 8, bel été. 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

0: Pour certains, c'est la première matinée au boulot. Le retour de vacances. Bon, pour d'autres, c'est le début des vacances aussi. Hein. Chacun fait comme il veut. Dans tous les cas, soyez les bienvenus. Installez-vous tranquillement, c'est Radio 8, on s'occupe de tout. Temper City qui arrive pour la musique dans un instant, Self-Aware. Le temps de faire un point sur l'info dans les Ardennes, on retrouve René.
1: Bonjour à tous. Ce week-end, l'entreprise Poncelet Recyclage située rue Leclerc-Adam à Sedan a métamorphosé l'un de ses murs en une gigantesque fresque artistique de 40 mètres de long par 6 mètres de haut réalisée par des graffeurs venus des Ardennes mais aussi d'ailleurs en France. À travers cette fresque, la gérante Laura Poncelet souhaitait faire passer un message. Écoutez.
2: J'adore Sedan. C'est vraiment, je suis née à Sedan, je vis à Sedan et j'aime notre ville. Et l'idée, c'est vraiment de pouvoir apporter un peu de modernisation et le côté street art qui manque un petit peu sur Sedan, je trouve. Et justement, c'est par ce genre d'événement que je pense qu'avec le temps, les gens pourront accepter ce type d'art qui est ancien, mais en même temps très nouveau sur Sedan, je dirais. L'idée, c'était surtout de respecter le regard d'autrui. Et donc, on est parti vraiment sur un thème médiéval, typique à la ville de Sedan. Et également au CSSA, parce que nous sommes des grands fans de l'équipe de Sedan. Donc, petit clin d'œil à mon papa, pour le coup. Et donc, voilà, ce sera vraiment un mélange de médiéval et de CSSA.
1: Au total, donc, 16 artistes se sont relayés durant deux jours pour recouvrir ce mur de leur art. Une dizaine de Sedanais, 5 venus d'ailleurs en France, mais également un Suisse, pour admirer cette fresque dans son entièreté. Il faudra attendre encore quelques jours que les échafaudages soient démontés. Dans le reste de l'actualité, un incendie ce week-end sur la commune de Mars-Soubourg. Un feu de chaume, 3 hectares ont été ravagés par les flammes sur une parcelle de 8. Action de déchaumage qui a été réalisée par l'agriculteur. Extinction du sinistre et noyage à l'aide de lances par 11 sapeurs-pompiers. Le mois de juillet 2026 qui a été le mois le plus chaud jamais enregistré en France depuis le début des relevés. À l'échelle de la planète, le mois écoulé a aussi été marqué par des conditions particulièrement extrêmes en milieu marin, souligne le service européen Copernicus dans son bilan mensuel publié ce lundi. C'est officiel pour Lucas Digne au Paris Saint-Germain. Plus de 10 ans après son premier passage au club de la capitale, le latéral gauche international français quitte Aston Villa. Le Paris Saint-Germain a décidé de lever la clause de 10 millions d'euros pour libérer le français de son contrat. Il s'est engagé jusqu'en 2029. Le Paris Saint-Germain qui va affronter Aston Villa mercredi en finale de la Supercoupe d'Europe. Voilà pour l'essentiel. Excellente matinée.
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This is Théodora. On vient d'écouter Mélodrama et vous êtes sur Radio 8. Pour la suite, Teddy Swims avec Mr. Know It All, Harry Styles avec As It Was ou encore Joe qui arrive tout à l'heure avec End of Beginning. 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Les trois titres, les voici.

0: Bon bah voilà, on vous attend au standard, hein, 03 24 27 45 46, direction Walligator ce matin sur Radio 8. Donnez-moi le nom de l'interprète ou le titre, tout simplement, d'une de ces trois chansons.
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0: C'était Joe sur Radio 8. Joe qu'on vient d'écouter en ce lundi matin, lundi 10 août. Avec ce titre, c'était In the Beginning sur Radio 8. Tiens, je vous annonce dès à présent tout à l'heure qu'on va écouter un chanteur italien. Je vous dis pas lequel, qui a annoncé ses fiançailles et son futur mariage. Je ne vous dis pas de qui il s'agit, mais je pense que vous avez déjà deviné. D'abord, on va écouter Naïka qui arrive avec One Track Mind sur Radio 8. Et puis Jérémy Frérot. Voici Frérot.
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0: Damilo David sur Radio 8 avec The First Time Damilo David qui a annoncé une grande nouvelle. C'était il y a un mois sur Instagram, c'était le 15 juillet. Il a publié une photo marquée la Nesra Belle. En effet, il a annoncé son intention d'épouser sa chérie qui s'appelle Dove Cameron et il a annoncé leur fiançailles. Ça y est, c'est fait pour Damilo David et Dove Cameron. Bravo, félicitations aux amoureux. Dans un instant, Bruno Mars. On aura I Just Might et puis juste après ce sera juste un peu avec Jungeli et Emma aussi au programme. Bel été et restez avec nous sur Radio 8.
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0: Allez, ce matin, on vous offre les invitations pour aller à Walligator. Vous n'avez pas encore entendu les trois titres qu'il faut reconnaître. Je vous les rediffuse dans quoi, 10 minutes, un quart d'heure. On va écouter dans un instant Tame Impala qui arrive avec Dracula. Mais d'abord, c'est l'info. 11h.
1: Bonjour, le grand retour de la canicule. 22 départements sont placés en vigilance orange en ce début de semaine à l'échelle nationale. Les températures devraient surtout monter dans les prochains jours. De fortes chaleurs qui ne devraient pas faciliter le travail des sapeurs-pompiers alors qu'ils sont encore mobilisés contre les flammes dans de nombreuses régions comme dans la Drôme, Sophie Sarens.
2: Oui, et les dernières nouvelles ne sont pas bonnes dans le massif du Claps. Le feu qui sévit depuis 7 jours a brûlé 370 hectares et 4 pompiers ont également été légèrement blessé hier. Au total, l'incendie a progressé d'une cinquantaine d'hectares. En Lozère, les flammes ont également brûlé une centaine d'hectares hier. Un incendie s'est déclaré en milieu de journée et deux hameaux situés sur la commune de La Tulle ont dû être évacués par mesure de précaution en fin d'après-midi. Et puis en Gironde, déjà durement touché ces dernières semaines, un incendie a pris dans un camp militaire au sud du département. 15 hectares ont été touchés.
1: Dans les Ardennes, un incendie ce week-end au lieu-dit la conserverie sur la commune de Mars-Soubourg. Un feu de chaume, 3 hectares sont partis en fumée sur une parcelle de 8. Action de déchaumage qui a été réalisée par l'agriculteur. Extinction du sinistre et noyage à l'aide de lances par 11 sapeurs-pompiers mobilisés. Chacun doit améliorer son process de travail en regardant la réalité en face. Gérald Darmanin répond aux critiques après les révélations sur les défaillances dans le traitement des violences sexuelles sur mineurs par les services d'enquête. Israël rejette le plan américain pour Gaza accepté par le Hamas. Le premier ministre israélien conditionne tout retrait à un véritable désarmement du mouvement islamiste. De son côté, le Hamas appelle les États-Unis à faire pression sur Benjamin Netanyahou et son gouvernement. C'est officiel pour Lucas Digne au Paris Saint-Germain. Plus de 10 ans après son premier passage au club de la capitale, le latéral gauche et international français quitte Aston Villa. Le Paris Saint-Germain qui a décidé de lever la clause de 10 millions d'euros pour libérer le français de son contrat. Il s'est engagé jusqu'en 2029. 11h passées de 2 minutes. Belle fin de matinée avec nous.
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Taylor Swift. Taylor Swift is the fate of Ophelia qu'on a écouté, c'est Radio 8. David Guetta, Jennifer Lopez. Pour la suite, on va écouter Save Me Tonight. On aura Charlotte Cardin, tant pis pour elle, et Lewis Capaldi avec Survive. 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Pour jouer, il faut reconnaître un de ces trois titres. Donnez-moi le nom de l'interprète. Ou le titre de la chanson.

0: voilà, vous avez entendu les trois.
1: Ajoutez les canettes, aussi pour mes canavires.
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0: Lewis Capaldi sans vibe sur Radio 8.
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0: Et on part à Achrocourt.
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0: Et ça va se passer ce samedi. Samedi férié, je rappelle, hein, samedi 15 août, avec l'apéritif champêtre organisé à Achrocourt de 17h à 23h. Venez partager un moment convivial en plein air, au bord de la voie verte, buvette, petite restauration sur place. Pensez à prendre le plaid hein, pour être tranquille. Pour encore plus de proximité, un événement organisé par une nouvelle association du village qui s'appelle Génération Achrocourt. Ça se passe ce samedi 15 août, férié, je vous rappelle. Ce sera de 17 à 23h. Ça, c'est un bon moment à passer tous ensemble, un moment convivial. Dans un instant, Bébé Rexha, New Religion, après Angèle. Et balance ton quoi sur Radio 8.

0: Radio 8, on vient d'écouter Ariana Grande à l'instant avec Hate That I Made You Love. Pour la suite, il y aura Fever Dream, ce sera avec Alex Warren. Avec Fever Dream, avant de faire le point sur l'info dans les Ardennes et Cronet tout à l'heure, j'accueille Josie qui habite à Douzy, qui ne prend pas de vacances cet été. Bonjour Josie.
1: Bonjour Guillaume.
0: Vous êtes la petite nouvelle dans l'équipe, donc pour vous, pas de vacances, c'est ça?
1: Voilà, c'est ça exactement.
0: La première année, ça se passe...
1: Il faut des sacrifiés, ouais.
0: Exactement, quand on change de boulot, c'est un petit peu le sacrifice, ce sont les vacances qui trinquent.
1: Tout à fait.
0: Du coup, pas de vacances du tout, même pas 2-3 jours par-ci, par-là?
1: Alors, on envisage éventuellement de partir au mois d'octobre.
0: D'accord.
1: Mais pour l'instant, c'est un peu cuit.
0: Au soleil?
1: Au soleil, ouais, on a décidé d'aller en Grèce.
0: Ah oui, bah oui, normalement, il y aura encore un peu de soleil. J'imagine qu'en Grèce, les températures doivent rester douces.
1: J'imagine, j'espère.
0: Puis il y aura moins de monde aussi, parce qu'il y a beaucoup de monde l'été en Grèce.
1: Effectivement, ouais, normalement, c'est pas pendant les périodes scolaires, donc ça devrait le faire.
0: Vous allez partir avec les retraités.
1: Voilà.
0: Quel titre ou interprète avez-vous reconnu ce matin?
1: Alors, j'ai reconnu Zaz, Ébloui par la nuit.
2: Ébloui par la nuit.
0: En effet, il y avait Zaz ébloui par la nuit. The Weeknd avec Cry For Me. Puis on avait Amir avec son titre Sommet. Et moi, je vous propose, ma chère Josie, d'aller faire un tour dans un parc d'attractions. Vous gagnez vos deux places pour aller à Walligator.
1: Ah ben, c'est super. Merci beaucoup, Radio 8. Merci beaucoup, Guillaume.
0: Ça nous fait plaisir et je vous souhaite bon courage pour cet été de travail, du coup.
1: Merci beaucoup.
0: À bientôt.
1: À bientôt.
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0: Radio 8, vous restez avec nous. Il y aura à nouveau des cadeaux à gagner. Ce sera tout à l'heure entre 16h et 19h. Vous passez votre fin d'après-midi avec Mathias qui vous offrira des invitations pour la Belgique. Direction l'Eurospace Center. Et quant à moi, je reviens demain avec un pass tribu pour 4 personnes pour le zoo d'Amnéville. Bon après-midi à tous sur Radio 8. N'oubliez pas, midi, ce sera l'info.
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0: Il est midi.
2: Bonjour, bonjour à tous. De fortes chaleurs pour commencer la semaine. Une vingtaine de départements placés en vigilance orange canicule, du Cher jusqu'aux Alpes-Maritimes, sans oublier les deux départements corse. La chaleur qui va s'accentuer d'ailleurs dans les prochains jours. Dans le même temps, 17 départements restent en alerte pour risque élevé de feux de forêt. Les pompiers ont été mobilisés dans de nombreuses régions ce week-end, comme dans la Drôme, où 370 hectares ont été brûlés. La sécheresse qui menace également les rivières et bouleverse la biodiversité comme de nombreux départements. Le département des Ardennes n'échappe pas à la règle. Depuis plusieurs mois maintenant, les faibles précipitations et les fortes chaleurs entraînent une baisse significative du niveau des cours d'eau. Dans le département, 53% des cours d'eau sont touchés par la sécheresse. La faune aquatique, elle, paie un lourd tribut. Michel Adam, président de la Fédération de pêche des Ardennes, au micro de Radio 8.
3: Dans les Ardennes, les espèces extrêmement sensibles, c'est la truite fario, le chabot, la lamproie de plein air, le veron, la loche franche. Donc les espèces un peu plus tolérantes dans les cours d'eau comme la Meuse, la Chière ou l'Aisne sont les chouennes, les gardons, les perches, les carpes qui résistent généralement mieux mais subissent également une baisse de croissance et un stress physiologique. Mais j'ai connu 76, je me rappelle en 76, on traversait la Chière à pied, c'est pas encore le cas aujourd'hui, mais ça n'avait pas duré aussi longtemps dans le temps.
2: Les insectes aquatiques, les amphibies ou encore de nombreux invertébrés sont également touchés par cette sécheresse. Ailleurs en France et à l'étranger, l'incendie qui ravage depuis vendredi l'ouest du Canada a entraîné la mort d'une femme de 80 ans. Cet incendie qui s'est déclaré vendredi après-midi auprès du lac Okanagan a très rapidement pris de l'ampleur, entraînant l'évacuation de plus de 20 000 personnes. Chacun doit améliorer son process de travail en regardant la réalité en face. Gérald Darmanin répond aux critiques après les révélations sur les défaillances dans le traitement des violences sexuelles sur mineurs par les services d'enquête. En cyclisme, la fin du Tour de France féminin, l'édition 2026 s'est achevée hier soir à Nice avec une victoire de Demi Vollering. La Néerlandaise s'est imposée sur cette 9e étape et remporte son 2e Tour de France. Elle ressort vainqueur d'une belle bataille à 3 durant près d'une semaine. Un soleil au beau fixe et de la chaleur pour cet après-midi, jusqu'à 31 degrés pour les maximales, notamment à Viremolin et Mouzon dans les portes du Luxembourg. Bon appétit, très bel après-midi.
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0: Et merci d'être avec nous. Vous êtes sur Radio 8. Pour ceux qui ont repris le boulot aujourd'hui, j'ai une très bonne nouvelle. La journée va se terminer. On va faire le retour à la maison ensemble. Jérémy Frérot arrive. Avant ça, on va faire un point du côté de la rédaction. Il est 16h.
1: Bonjour à tous. Mehdi Laribi et Jamel Djea, placés en détention provisoire. Ces deux narcotrafiquants avaient été arrêtés cet été en Algérie, puis placés sous contrôle judiciaire. Le ministre de la Justice, Gérald Darmanin, remercie les autorités judiciaires algériennes et indique qu'ils ont été emprisonnés à la demande du parquet d'Alger. Daniel Cohn-Bendit appelle à soutenir Raphaël Glucksmann en vue de la présidentielle. L'ancien eurodéputé écologiste le dit dans une interview au magazine Le Point. Dans le camp de la gauche réformiste, il est le seul à adopter un positionnement nouveau. Pour Daniel Cohn-Bendit, cette présidentielle risque aussi d'amener la France dans une catastrophe politique avec l'élection de Marine Le Pen ou de Jean-Luc Mélenchon. Raphaël Glucksmann, lui, n'a pas encore officialisé sa candidature ou sa participation à la primaire socialiste. 9 départements supplémentaires en vigilance orange canicule depuis ce midi, notamment la Corrèze, le Cher ou encore l'Allier. Il y en a 22 au total sur un large quart sud-est. Météo France qui donne aussi ses prévisions en vue de l'éclipse solaire de mercredi. Et bonne nouvelle, il fera beau. À l'heure de l'éclipse, le ciel devrait être généralement dégagé sur la plupart des régions. À noter toutefois quelques nuages de la Bretagne à la Franche-Comté et la vallée du Rhône, mais qui ne devraient pas gêner l'observation. Près de 30 ans après la mort par balle de Tupac, un premier procès s'ouvre ce lundi à Las Vegas aux États-Unis, celui d'un ancien chef de gang accusé d'avoir commandité le meurtre du rappeur américain de 25 ans, un homicide qu'il avait lui-même évoqué dans ses mémoires publiées en 2019. Mais depuis, il a nié les faits et plaide de non coupable. Son procès doit durer près d'un mois. Enfin, après les premières épreuves ce matin au championnat d'Europe d'athlétisme à Birmingham en Angleterre, on attend ce soir l'un des plus grands espoirs français sur la finale du 5000 mètres. C'est Jimmy Gressier qui avait été sacré champion du monde sur le 10 000 mètres en septembre dernier. On suivra aussi dans la soirée le 4x400 mètres mixte avec la France et la finale du 100 mètres femmes sans aucune française. Et c'est la fin de ce flash. Bon après-midi.

0: Et c'est le retour de Jungly sur Radio 8 avec Emma. On écoutait juste un peu.
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0: Et ça me fait tellement plaisir de vous retrouver. Je vous le disais tout à l'heure, pour certains, aujourd'hui lundi, c'était la reprise. Mais oui, un petit peu comme chaque lundi pendant la période estivale. Il y en a pour qui les vacances se terminent et pour d'autres, des vacances qui viennent à peine de commencer. Dans tous les cas, quelle que soit votre situation, moi je suis là pour vous accompagner jusqu'à 19h. Il y a de l'évasion, mais oui, à gagner avec l'Eurospace Center de Transine. Et c'est vrai qu'on aura cette semaine la tête tournée vers le ciel avec notamment mercredi l'éclipse solaire totale qui arrive chez nous, la nuit des étoiles aussi qui se profile à l'horizon. Donc ça me semble être un bon moment pour envisager un petit tour du côté de l'Eurospace Center. On va en reparler pour l'heure. On va retrouver Joseph Kamel avec Crash.

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0: 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Radio 8, on avait ici Naïka, c'était One Track Mind.
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0: 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Bah, il va de soi que je vous souhaite bonne chance. Dans un petit instant, et c'est Bruno Mars sur Radio 8. On ira retrouver Just Might et c'est juste après la pause.
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1, 2, 3, 4, 5, 6, 7. Ouais, c'est la dernière chanson en date pour lui, Christophe Willem, avec Système. Allez, jouez, continuez de jouer avec nous au standard de la radio. Vous avez encore quelques minutes, hein, puisque c'est vers 17h20 que nous connaîtrons les gagnants. D'ici là, vous continuez à appeler le standard 03 24 27 45 46. Laissez le mot de passe lune et gagnez un voyage, la tête dans les étoiles, à l'Eurospace Center de Transine. Vous allez pouvoir vous mettre la peau dans la peau d'un spationaute. Venez jouer les Thomas Pesquet grâce à nous. 03 24 27 45 46. Le mot de passe, je vous le rappelle, c'est lune. Appelez le standard et puis restez à l'écoute. Votre nom sera peut-être dans la liste des gagnants tout à l'heure. On va retrouver Tame Impala avec Jenny, on va retrouver Ariana Grande également. Hey, that I made you love me, c'est sur Radio 8.

0: La chanson s'appelle Le Lac, Julien Doré sur Radio 8. Dans les Ardennes, Radio 8 pour vous accompagner. Il est déjà bientôt 17h, on aura l'occasion d'aller faire un petit tour du côté de l'actualité. Et avant ça, parlons de la Starac. Ouais, parce qu'il y a du neuf qui se prépare à l'horizon pour la Star Academy. La Star Academy qui prépare une grosse mise à jour de son équipe pédagogique. Après les départs de Michael Goldman, de Lucie Bernardoni ou encore de Marlène Schaff, TF1 aurait trouvé notamment sa nouvelle répétitrice avec Philippine Lavray. Vous l'avez déjà vue, Philippine Lavray. Elle est passée par The Voice en 2016. Elle est auteure pour Slimane et pour Jennifer. Elle a signé le hit In the Stars avec Benson Boone depuis 2018. Elle est aussi répétitrice générale pour Les Enfoirés. Son agenda s'est libéré après les déboires de la comédie musicale La Légende de Monte Cristo. Résultat, elle devrait rejoindre le château de Damary Lélis cet automne pour coacher une nouvelle promo, l'arrivée de Philippine Lavray, une recrue déjà plutôt bien rodée. C'est vrai qu'on entend sa voix régulièrement ici sur Radio 8. David Guetta dans les prochaines minutes. Accompagné de Jennifer Lopez quand même pour le coup. Première collaboration entre ces deux-là. Save Me Tonight, c'est ce qu'on écoute avant les infos de 17h sur Radio 8.
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0: 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Dans un instant, nous connaîtrons les gagnants et gagnantes pour les passes de l'Eurospace Center. Avant ça, on écoutera Samba, on écoutera Bébé Rexha et puis surtout, on a rendez-vous avec la rédaction. Radio 8, il est 17h.
1: Bonsoir. 70% de la France concernée par des restrictions d'eau. Le ministère de la Transition écologique évoque aujourd'hui 67 départements en situation de crise et 21 alertes renforcées. Et pour soutenir les agriculteurs à faire face au manque d'eau, le président de la FNSEA, Arnaud Rousseau, appelle à prendre des actions concrètes et immédiates et demande au gouvernement de débloquer plusieurs milliards d'euros. Il était en déplacement dans une ferme bovine de l'Aveyron, l'un des départements les plus touchés par cette sécheresse. Une sécheresse aggravée par la canicule, les fortes chaleurs vont s'étendre dès demain vers l'ouest avec au total 43 départements placés en vigilance orange par Météo France. Cela concernera notamment la Bretagne, les Pays de la Loire jusqu'au centre-val de Loire, mais aussi le Languedoc-Roussillon et toujours l'ensemble du sud-est. Météo France indique que les températures repartent à la hausse et que le pic de l'épisode est attendu vers le milieu de semaine. Après une rixe mortelle à Montpellier, l'auteur présumé des faits s'est rendu à la police ce matin. Selon le parquet, il affirme avoir porté les coups de couteau à un jeune de 16 ans dans la soirée d'hier. La victime est décédée dans la nuit des suites de ses blessures au thorax. Le suspect, lui, est en garde à vue. Un puissant séisme en Colombie. Il a secoué une grande partie ouest du pays. De magnitude 7,4 sur l'échelle de Richter, selon le service géologique des États-Unis. Il a été ressenti dans la capitale Bogota, mais aussi à Cali. Plusieurs immeubles ont été évacués, certains aéroports sont arrêtés. Pas de précision sur le bilan pour le moment. Enfin, Maxime Grousset qualifié pour les demi-finales du 50 mètres papillon. Le Français a brillé au championnat d'Europe de natation ce matin en signant le meilleur temps des séries et même la meilleure performance de l'année. Il jouera sa place en finale à 18h30. Et puis vers 19h30, on suivra la finale du relais 4x200 mètres avec la France, emmenée par sa star Léon Marchand pour sa toute première course dans ses championnats à Paris. Deux ans après son triomphe au JO. Et c'est la fin de ce rendez-vous d'information. Bonne fin d'après-midi.

0: c'est Damiano, Damiano David avec Next Summer.
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0: Ouais, c'est vrai qu'avec l'éclipse mercredi, avec les perséides qui reviennent également dans notre ciel, c'est le bon moment pour se mettre la tête dans les étoiles à l'Eurospace Center de Transil en Belgique. Vous jouez depuis tout à l'heure pour tenter de gagner vos passes. Je dis bravo à nos gagnants et gagnantes du jour. Karine Herbulot de Bourg-Fidèle, Martine Renaud de Ballon ou encore Andrew Bultel qui nous écoute à Flouin. Vous faites partie des gagnants. Bon, c'est tout simple. Rappelez-nous maintenant au standard, on a besoin de vos coordonnées complètes. 03 24 27 45 46. Lui, c'est Alex Warren. On l'écoutera dans un tout petit instant avec Fever Dream. Rendez-vous dans les Ardennes juste après la pause sur Radio 8.
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0: Mais là, voilà la question. Où est mon mari? Where is my husband? Sur Radio 8, on écoutait Ray.
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0: Et avec pas mal de jolis rendez-vous, et notamment la carte au trésor, qui revient prochainement à la télévision, c'est pour la rentrée. La carte au trésor qui revient du côté de France 3 avec un nouveau pilote aux commandes. Après 8 ans d'aventure, Cyril Ferraud a discrètement tiré sa révérence. C'était le 1er mai dernier et c'est Stéphane Bern qui va reprendre le flambeau dès le vendredi 4 septembre à 21h10. Il promet une version fidèle au jeu, mais il ajoute avec la Bern Touch. Soit plus d'histoire, plus de patrimoine, plus d'architecture, en gros tout ce qu'il adore. Trois numéros ont déjà été tournés, dont le premier dans le Jura. Stéphane Bern raconte un tournage sportif, blagues parfois malheureusement coupées au montage et moins d'hélicoptères pour revenir à l'esprit originel du programme. Une nouvelle ère pour la carte au trésor, le classique de France 3. Ce sera avec Stéphane Bern à partir du 4 septembre. Cyndi Lauper, on l'écoute ici en plein cœur des années

0: Le son de Trinix, parce que c'est l'été. Sur Radio 8, on écoutait Madame. Il est bientôt 18h. Nouveau coup d'œil sur l'actualité avec la rédaction. Ce sera dans quelques minutes. Radio 8, merci de nous écouter un petit peu partout dans les Ardennes. Merci de nous écouter à Sedan, évidemment. Merci de nous suivre à Charleville, à Rethel, à Vouziers, à Givet, à Revin. Merci de nous retrouver sur les réseaux sociaux, sur radio8fm.com ou encore sur l'appli des Indes Radios. Une appli hyper pratique, par exemple, si vous partez bientôt en vacances. Nous, on va aller retrouver les infos et juste avant, je vois venir Martin Garrix et Ed Sheeran. Elle est sympa cette chanson. Martin Garrix, Ed Sheeran, après la pause sur Radio 8. 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

0: C'est un excellent moment chez nous sur Radio 8 dans les Ardennes. Gims, on écoutera Soleil. On va retrouver Angèle également. Elle prépare un nouvel album, la chanteuse belge. On l'écoute dans quelques instants. Juste avant ça, info et météo. 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
1: Bonsoir, 21 départements de plus en vigilance orange. Demain, la canicule gagne du terrain sur le centre et sur l'ouest. Au total, 43 départements concernés de la Bretagne à la Méditerranée. On attend dans l'intérieur entre 33 et 36 degrés, avec des pointes à 39 sur le sud-est. De fortes chaleurs qui vont se prolonger jusqu'en fin de semaine. Et ces températures records contribuent aussi au réchauffement record de nos mers et océans, qui absorbent les gaz à effet de serre produits en grosse quantité avec le réchauffement climatique. Directeur de recherche émérite au CNRS, Jean-Pierre Gattuso l'a constaté sur ses relevés ces derniers jours.
2: On a des anomalies actuellement de plus de 3 degrés sur les mers qui bordent l'Europe de l'Ouest. Par exemple, à Villefranche-sur-Mer, où je travaille, eh bien, on a frôlé les 30 degrés. On a battu le record absolu de température de surface, ce qui est absolument inédit. On nous aurait dit il y a 20 ans qu'on aurait des températures de près de 30 degrés ou plus de 30 degrés en Méditerranée. C'est totalement inconcevable.
1: Et selon Copernicus, c'est toute l'Europe occidentale qui a connu en juin-juillet sa température la plus élevée jamais enregistrée. À l'étranger, de nombreuses victimes en Colombie après un fort tremblement de terre. Il a été ressenti sur le littoral pacifique jusqu'à la capitale Bogota. Séisme mesuré à 7,4 sur l'échelle de Richter. Plusieurs bâtiments se sont effondrés. Léon Marchand de retour à Paris 2 ans après les Jeux. Il participe au championnat d'Europe de natation et il sera aligné tout à l'heure sur le 4x200 nage libre avec l'équipe de France. Départ à 19h33. Avant cela, à 18h30, on suivra la demi-finale de Maxime Grousset sur le 50 mètres papillon, lui qui a signé le meilleur temps des séries. Et puis autre championnat d'Europe, ceux d'athlétisme avec ce soir la finale du 5000 mètres. C'est avec le français Jimmy Gressier, devenu champion du monde sur le 10 000 en septembre dernier. Et voilà pour l'info. Bonne fin de journée.
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4: Bonsoir, la couleur du ciel de demain, nous serons le mardi 11 août. L'anticyclone amène encore et toujours un temps ensoleillé, de la chaleur, un ciel dégagé et des températures de 16 à 17 degrés au lever du jour demain matin et jusqu'à 29 degrés pour les maxis attendus demain après-midi, 29 degrés notamment du côté de Carignan et de Rethel. Excellente soirée.
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1: La chanteuse Marine sur Radio 8 et ma faute.
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1: Et si on parlait de Squid Game? Ah oui, c'est le carton intouchable de Netflix avec des chiffres monstrueux. Hein. 265 millions de vues pour la saison 1, 192 pour la saison 2, 145 pour la saison 3. Pourtant, un des projets dérivés vient de tomber à l'eau. Le spin-off américain, provisoirement intitulé Éclair, développé par David Fincher en personne, serait finalement annulé après 3 ans de gestation. Netflix aurait changé de priorité, lassé par les retards du réalisateur déjà occupé sur d'autres projets de films. Mais attention, Netflix envisage toujours des déclinaisons adaptées à chaque marché et y compris même une hypothétique déclinaison française. On pourrait avoir une version française de Squid Game, c'est dans les cartons Netflix. Alors rien n'est lancé, mais l'idée circule d'ores et déjà. Je me pose juste la question, vu l'énorme succès de la version originale, est-ce que c'est vraiment nécessaire d'en faire une adaptation? Si on n'avait pas mordu à l'hameçon, je pourrais comprendre, mais là pour le coup on a craqué quand même. Ça c'est un de mes coups de cœur en ce moment, Temper City avec Self Aware. Et c'est ce qu'on écoute après la pause sur Radio 8.
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1: Alors, pas de nouvel album en préparation pour Stromae, mais il multiplie les collaborations ici aux côtés de Tovlo, la chanteuse suédoise. Elle sortira d'ailleurs un album en septembre prochain. Stromae qu'on peut retrouver également sur le tout dernier album de Madonna. Il a posé sa voix sur l'album Confession 2, tout comme Sabrina Carpenter qui est présente également sur cet album de Madonna. Un album qui a été publié au début du mois de juillet. Nous, dans les prochaines minutes sur Radio 8, on ira retrouver You Stay, Jack Style et John. Il y a Teddy Swims, je vous passe Harry Styles également à One Direction en solo. On l'écoute ici avec American Girls.

0: Elle habite ici, elle dort dans mon lit. D'accord, Gérald de Palmas sur Radio 8.
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0: Bon, c'est terminé pour moi pour aujourd'hui. Demain matin, vous commencez la journée avec Guillaume qui sera là à partir de 7h. Bah, je serais pas surpris que lui aussi, il ait de jolis cadeaux pour vous. C'est un petit peu la tendance. Nous, cet été, on vous offre vos plus beaux moments de loisirs. Et c'est sûr, il y en aura aussi demain dans cette émission entre 16h et 19h. On va se quitter avec la moitié du duo Frérot de la Vega.
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0: Ouais, c'est Jérémy.
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0: Jérémy Frérot, on écoutera juste après la pause avec Frérot.
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0: Belle soirée, au revoir.
2: Bon, on ne t'oublie pas.
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Comment maintenir une température confortable chez soi en cas de forte chaleur? Conseils et astuces dans un instant.

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